0: At 5:38 p.m. Central Daylight Time Sunday, Environment Canada has issued a tornado warning for Westman and Parkland, Manitoba. Extra care and attention should be exercised in and around the following localities: Verdon, Kenton, Ellis Archie, Birdtail Sioux, Birdtail Creek 57 Reserve, Pipestone, Oak Lake Reserve, and Delo. Environment Canada meteorologists are tracking a severe thunderstorm that is possibly producing a tornado. Damaging winds and large hail are also possible. Take cover immediately if threatening weather approaches. Please consult local media for more information.
1: À 17h38 heure avancée du centre le dimanche, Environnement Canada a émis une alerte de tornade pour Westmont et Parkland au Manitoba. Une attention et des précautions additionnelles devraient être exercées près et autour des localités suivantes: Verdon, Kenton, Ellis Archie, Birdtail Sioux, la réserve indienne Birdtail Creek 57, Pipestone, la réserve indienne Oak Lake et Delo. Les météorologues d'Environnement Canada surveillent l'évolution d'un orage violent produisant possiblement une tornade. Des vents destructeurs et de la grosse grêle sont aussi possibles. Mettez-vous immédiatement à l'abri si un phénomène météorologique menaçant s'approche. Veuillez consulter les médias locaux pour plus d'informations.

0: At 6:41 p.m. Central Daylight Time Sunday, Environment Canada has issued a tornado warning for Westman, Manitoba. Extra care and attention should be exercised in and around the following localities: Verdun and Kenton. Environment Canada meteorologists are tracking a severe thunderstorm that is possibly producing a tornado. Damaging winds and large hail are also possible. Take cover immediately if threatening weather approaches. Please consult local media for more information.
1: À 18h41 heure avancée du centre le dimanche, Environnement Canada a émis une alerte de tornade pour Westmont ou le Manitoba. Une attention et des précautions additionnelles devraient être exercées près et autour des localités suivantes Verdun et Kenton. Les météorologues d'Environnement Canada surveillent l'évolution d'un orage violent produisant possiblement une tornade. Des vents destructeurs et de la grosse grêle sont aussi possibles. Mettez-vous immédiatement à l'abri si un phénomène météorologique menaçant s'approche. Veuillez consulter les médias locaux pour plus d'informations.